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1: Soleá, Encuentros, David Carpio en el álbum Con la voz en la tierra.

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3: Bernardo Miranda por Soleá con A mi corto entendimiento. Le acompaña a la guitarra David Caro en el disco A través del tiempo.

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2: Caña, interpreta Marina Heredia con la guitarra de José Quevedo Bolita en la Noche Flamenca de Zambra 2017.

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2: Soleá de Triana y Bamberas, canta Argentina acompañada por Eugenio Iglesias.